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1: La météo.
2: Ce dimanche matin, le temps est calme et bien ensoleillé dans le massif du 106. Les températures démarrent entre 11 et 15 degrés ce matin. Le vent de secteur nord-ouest sera faible entre 5 et 15 km/h. Pour cet après-midi, le soleil restera largement dominant avec jusqu'à 23 degrés attendus. La tendance pour les prochains jours restera très favorable avec un début de semaine sec et ensoleillé. Dès lundi, les températures seront proches de 23 degrés et mardi sera proche de 25 degrés. Voilà pour la météo. 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
2: Ce dimanche matin, le temps est calme et bien ensoleillé dans le massif du Sancy. Les températures démarrent entre 11 et 15 degrés ce matin. Le vent de secteur nord-ouest sera faible entre 5 et 15 km/h. Pour cet après-midi, le soleil restera largement dominant avec jusqu'à 23 degrés attendus. La tendance pour les prochains jours restera très favorable avec un début de semaine sec et ensoleillé. Dès lundi, les températures seront proches de 23 degrés et mardi sera proche de 25 degrés. Voilà pour la météo. 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
1: La météo.
2: Ce dimanche matin, le temps est calme et bien ensoleillé dans le massif du 106. Les températures démarrent entre 11 et 15 degrés ce matin. Le vent du secteur nord-ouest sera faible entre 5 et 15 km/h. Pour cet après-midi, le soleil restera largement dominant avec jusqu'à 23 degrés attendus. La tendance pour les prochains jours restera très favorable avec un début de semaine sec et ensoleillé. Dès lundi, les températures seront proches de 23 degrés et mardi sera proche de 25 degrés. Voilà pour la météo. 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
2: C'est dimanche matin, le temps est calme et bien ensoleillé dans le massif du Sancy. Les températures démarrent entre 11 et 15 degrés ce matin. Le vent de secteur nord-ouest sera faible entre 5 et 15 km/h. Pour cet après-midi, le soleil restera largement dominant avec jusqu'à 23 degrés attendus. La tendance pour les prochains jours restera très favorable avec un début de semaine sec et ensoleillé. Dès lundi, les températures seront proches de 23 degrés et mardi sera proche de 25 degrés. Voilà pour la météo. 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

ouvrir l'émission et pour ouvrir le ballon ce dimanche matin, c'était le joueur de Castagnettes. Bonjour à toutes et bonjour à toutes, bienvenue dans votre rendez-vous accordéon du dimanche de 9h à 10h. Alors ça y est, on l'a baptisé hein, cette émission, elle s'appelle dorénavant, ben oui, accordéon et croissant le dimanche matin à l'écoute de votre radio locale 106 FM. C'est reparti avec le petit chapeau tyrolien.

Allez, chers auditeurs de Sensi FM, bienvenue en ce dimanche 14 juin. On va en profiter pour souhaiter aujourd'hui une bonne fête aux Candices. On est le 165e jour de l'année, 24e semaine déjà de l'année. Aujourd'hui, un beau dimanche, soleil, 24 degrés annoncés au cours de la journée. Voilà, plutôt journée agréable dans notre beau massif du Sensi. Allez, on continue avec la musique et le musette et l'accordéon. Eh ben oui, on veut du Claudie Musette, bien évidemment.

0: internet, hein, www.sonsifm.fr.
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0: l'instant rétro pour la suite après le musette. Eh ben oui, un petit coup comme ça. Voici Brin d'amour. Accordéon et croissant tous les dimanches.

succès immortel et intemporel, l'instant, bien évidemment, sur Sensi FM, dans votre émission Accordéon et Croissant. Thierry, avec vous, pour vous accompagner, un petit message de la part de Joël, E2LE, Joël au féminin, qu'on embrasse bien fort, qui nous écoute du côté de Saint-Nectaire et qui veut un petit morceau pour son plaisir personnel. Voici Birbarel Polka.

Eh oui, c'est magnifique. Interprété à l'instant par André Verschuren. Elle est magnifique, hein, cette émission. Vous l'aimez, vous l'adorez. Vous nous le faites savoir et on vous en remercie. Accordéon et croissant tous les dimanches avec votre serviteur Thierry de 9h à 10h. Vous pouvez également nous envoyer, bien sûr, vos petits messages, dédicaces, anniversaires, un petit titre que vous avez envie d'écouter. Bien évidemment, n'hésitez pas. C'est tout simple, hein. contact@sensifm.fr. Comme l'ont fait Guy et Annie qui souhaitent un joyeux anniversaire à leur voisin Paul à l'occasion de ses 62 ans. Bon anniversaire à Paul. Voilà, il nous écoute du côté de la Bourboule, du côté de la Bourboule sur sensifm.fr.

Eh oui, je vous ai vu du studio, vous étiez bras dessus, bras dessous. Eh bah oui, dès le matin, comme ça, ça fait du bien. Accordéon et croissant jusqu'à 10h sur votre radio locale 106 FM, bien calé sur le 103.5, hein, sur la bande FM. Et puis vous nous écoutez partout où vous avez envie, sur tout le massif et dans toute la région, dans toute la France, si vous voulez aussi, sur le www.106fm.fr. Allez, il est 9h, presque 25, à l'écoute de votre radio locale. On continue en musique et puis d'ici 5 minutes, il y aura quelques annonces de manifestations à venir également aussi, bien sûr, sur notre

accordéon et croissant le dimanche matin à l'écoute de son CFM. Quelques annonces de manifestations dans notre belle région, dans notre beau massif. On va commencer par la fête de la musique. Oui, samedi 20 juin à Église Neuve d'Entraille à partir de 19h. Une soirée animée par la chanteuse Aline. Sur place, vous aurez buvette, pizza.

buvette pour se rafraîchir. Rendez-vous manifestation aussi à la Tour d'Auvergne. Samedi 20 juin, c'est la fête de la cerise. Marché artisanal et vide-grenier, animation musicale dès 10h30 avec l'orchestre de Michel Chevarin à partir de 12h30. Il y a un repas jambon au grillé, sauce moutarde, patate au four, fromage, forêt noire aux cerises. Ça me paraît appétissant tous, hein. Plus d'informations et réservations, vous contactez Laetitia au 06 38 62 84 57. Et une autre manifestation pour l'heure, avant de repartir avec la musique, eh ben c'est également aussi

pour se restaurer, c'est toute la journée, organisée par l'association 106 Traits d'Union et le comité des fêtes de Besse. Vous avez envie que l'on annonce votre manifestation sur l'antenne de 106 FM et notamment le dimanche dans votre émission d'accordéon? C'est tout simple, hein. Contact@106fm.fr.

La valse des As, interprétée par Marcel Azola sur son CFM dans l'émission Accordéon et Croissant. Simone et René nous ont envoyé un petit message sympathique sur la page Facebook également. Vous pouvez aussi à tout moment et adore cette émission. En tous les cas, ils sont très contents d'avoir déjà une radio locale et en plus d'avoir une émission d'accordéon le dimanche. Voilà, donc ils nous font un petit coucou. C'est très gentil à eux. Ils nous ont demandé en même temps d'écouter, si possible, bien évidemment, ça sera avec grand plaisir, un grand classique également aussi du Musette. Voici venir Étoile des Neiges.

Louis Savals sur son CFM ce dimanche matin, dimanche 14 juin. Il est déjà 9h37 à l'écoute de votre radio locale. On va continuer bien évidemment en musique avec aussi un morceau qu'on aime beaucoup, c'est celui-là. Belle gitane.

Belle Gitane sur son CFM. Allez, merci à vous qui nous rejoignez. Encore quelques manifestations à vous annoncer, notamment du côté de la Godivelle. Samedi 20 juin à midi, il y a jambon à la broche, salade de fruits, buvette, animation musicale sur place. Vous pouvez réserver au 06 74 11 88 11. À Saint-Pierre-Colamine, à l'occasion de la fête de la Saint-Pierre, la municipalité, en partenariat avec le club des Motivés, organise un vide-grenier sur la place de l'Ompra, autour de l'église de la Fontaine. Vous avez envie d'exposer, de vendre? L'emplacement est gratuit, alors réservez votre venue auprès d'Angélique au 06 80 13 19 97. Encore un petit rendez-vous, hein, à Besse, le samedi 20. La société de chasse de Besse vous convie à un grand repas convivial autour d'une paille géante. Fromage, dessert, suivi d'un concours de pétanque à la salle polyvalente. Réservez votre repas auprès de Mathieu au 07 54 07 69 12. La musique revient sur son CFM. Et dans votre émission Accordéon et Croissant, voici le Charleston.

Louis Corchia, à l'instant, avec le tango bleu, comme le ciel de notre beau Sancy, hein. Notre ciel sancilien, aujourd'hui bleu, en ce dimanche 14 juin. On continue tout de suite avec Maurice l'Archange, Castagnette et Passo. Accordéon et croissant jusqu'à 10h. Il est déjà 10h moins le quart. Bonne écoute sur Sancy FM.

Allez, j'en profite pour saluer nos auditeurs du côté de Saint-Diry, de Côteuge et Duché également, où on nous écoute bien sûr sur le 103.5. Allez, on continue. Bambino, Bambino, Sensi FM, accordéon et croissant jusqu'à 10h.

0: Lyon d'Alsace. J'en profite pour saluer nos auditeurs qui nous écoutent à Saint-Genès-Champestre, à Picheronde et également du côté de la Tour d'Auvergne sur le www.sancifm.fr.
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1: Allez, on vira.

et à l'écoute en général aussi un 200 CFM. Merci à vous, votre radio locale sur le 103.5. Également aussi, bien sûr, vous pouvez à tout moment nous écouter sur le www.100cfm.fr. Laissez-nous vos petits messages, vos annonces de manifestation, vos dédicaces, vos petits mots d'encouragement, etc. Ça nous fait plaisir. contact@100cfm.fr. Je vous souhaite un excellent dimanche à tous et à toutes. À l'écoute de votre radio locale 100 CFM dans le massif du 100 CFM. Je vous donne rendez-vous déjà la semaine prochaine. Ça passe très vite, une heure ensemble. Là. Salut les amis du Musette. À dimanche prochain. Bon dimanche à vous. Et bonne journée à l'écoute des programmes de votre radio locale 100 CFM.

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1: La météo.
2: La météo dans le massif du Sancy est aujourd'hui idéale pour les activités extérieures avec un temps très agréable et un ciel souvent dégagé et de belles luminosités sur l'ensemble du massif. Les températures atteindront cet après-midi 23 degrés sous un vent de secteur nord-ouest autour de 15 à 20 km/h. Pour demain, lundi, peu de changements avec un maintien toujours intense sec et lumineux, des maximales qui seront voisines de 22 à 23 degrés. Et enfin pour mardi, on continue cette lancée avec des journées toujours de plus en plus douces avec une période attendue à 25 degrés. Mardi, de moyenne. Voilà pour la météo, retour des meilleurs rythmes maintenant sur les sommets sur 106 FM 103.5 ABS.
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1: La météo.
2: La météo dans le massif du Sancy est aujourd'hui idéale pour les activités extérieures avec un temps très agréable et un ciel souvent dégagé et de belles luminosités sur l'ensemble du massif. Les températures atteindront cet après-midi 23 degrés sous un vent au secteur nord-ouest autour de 15 à 20 km/h. Pour demain, lundi, peu de changements avec un maintien toujours intense sec et lumineux, des maximales qui seront voisines de 22 à 23 degrés. Et enfin pour mardi, on continue cette lancée avec des journées toujours de plus en plus douces avec une période attendue à 25 degrés. Mardi, de moyenne. Voilà pour la météo, retour des meilleurs rythmes maintenant sur les sommets sur 106 FM 135 ABS.
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2: À la mi-journée, le soleil domine encore largement sur le massif du Sancy. Les températures qui sont déjà proches de 20 degrés cet après-midi. Les maximales atteindront 23 degrés sous un vent modéré de secteur nord-ouest avec quelques rafales autour de 30 km/h. La tendance reste stable dans les prochains jours. Lundi conservera un temps sec avec une température de 22 à 23 degrés. Et enfin, mardi verra une nouvelle hausse du thermomètre jusqu'à 25 degrés attendu sous un ciel toujours lumineux. Voilà pour la météo. 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
2: À la mi-journée, le soleil domine encore largement sur le massif du Sancy. Les températures qui sont déjà proches de 20 degrés cet après-midi. Les maximales atteindront 23 degrés sous un vent modéré de secteur nord-ouest avec quelques rafales autour de 30 km/h. La tendance reste stable dans les prochains jours. Lundi conservera un temps sec avec une température de 22 à 23 degrés. Et enfin, mardi verra une nouvelle hausse du thermomètre jusqu'à 25 degrés attendu sous un ciel toujours lumineux. Voilà pour la météo. 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
1: La météo.
2: Cet après-midi dans le 106, les conditions restent très agréables avec un soleil largement présent et des températures qui atteindront 23 degrés en vallée. Le vent soufflera entre 15 et 20 km/h selon les secteurs et des rafales proches des 30 à 40 km/h en soirée. Pour les prochains jours, le temps restera sec et bien ensoleillé. Lundi affichera au mercure 22 à 23 degrés avec un vent modéré. Et mardi s'annonce encore plus doux avec jusqu'à 25 degrés annoncés en moyenne. Le ciel sera toujours dégagé et des bonnes conditions sur l'ensemble du massif sont garanties. Voilà pour la météo, retour des meilleurs rythmes sur les sommets sur 106 FM 103.5 à Besse.
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1: La météo.
2: Cet après-midi dans le 106, les conditions restent très agréables avec un soleil largement présent et des températures qui atteindront 23 degrés en vallée. Le vent soufflera entre 15 et 20 km/h selon les secteurs avec des rafales proches des 30 à 40 km/h en soirée. Pour les prochains jours, le temps restera sec et bien ensoleillé. Lundi affichera au mercure 22 à 23 degrés avec un vent modéré et mardi s'annonce encore plus doux avec jusqu'à 25 degrés annoncés en moyenne. Le ciel sera toujours dégagé et des bonnes conditions sur l'ensemble du massif sont garanties. Voilà pour la météo, retour des meilleurs rythmes sur les sommets sur 106FM 103.5 à Besse.
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Salut, je suis ravi de vous retrouver. J'espère que vous avez passé une bonne semaine. Vous êtes avec Yann pour Réservoir Pop. On va passer une heure ensemble, une heure de nouveautés pop rock.

Des nouveautés chaque semaine dans Réservoir Pop, à l'instant West Side Cowboy, extrait d'un album qui paraîtra au mois d'août prochain, on a écouté Kickstones. La suite, c'est Tokyo Hotel, ils sont de retour en octobre prochain avec un nouvel album, on écoute le single Memory Lane, Tokyo Hotel.

Sky Newman à l'instant dans Réservoir Pop, extrait de son dernier EP. On a écouté Man of the House. Paul McCartney, son grand retour avec un nouvel album The Boys of Dungeon Lane. Nouveau single Come Inside, Paul McCartney.

Les nouveautés chaque semaine dans Réservoir Pop. Nouveau single pour Mika, accompagné de Stiletto, ça s'appelle Cœur Stone. Vous êtes toujours avec Yann pour Réservoir Pop. Je vous propose Louis XIV, Léopard.

Camille est de retour avec ce single « Si tu souris aux anges », cet extrait d'un album qui sortira en septembre prochain. Camille. La suite dans Réservoir Pop, Boulevard Désert et Carbone, c'est pas si facile. Cet extrait de l'album de Boulevard Désert, Je rentre à la maison. 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

Un nouveau single pour Axel Bauer, La vie comme une rivière, c'est extrait de son tout dernier album Grand 8. Vous êtes toujours avec Yann pour Réservoir Pop, on reste dans les nouveautés avec Adèle Castillon, Été avec toi.

Les nouveautés chaque semaine dans Réservoir Pop avec à l'instant le tout nouveau titre de Zazie, ça s'appelle Peu importe. La suite, les Chemical Brothers qui ressortent un ancien titre Go pour la BO du film Apex. On les écoute. Chemical Brothers, Go.

Le morceau s'appelle My Place in the Sun. On vient d'écouter Revox à l'instant dans Réservoir Pop. On enchaîne avec un tout nouveau single de Lola Young, From Down Here.

Indochine dans Réservoir Pop, un nouveau single extrait de Babel Babel, ça s'appelle Les Nouveaux Soleils. On reste dans les nouveautés avec General Olive, Libellule.

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1: Voilà, c'est la fin de l'émission. J'espère que vous avez passé un bon moment en ma compagnie. Je vous donne rendez-vous la semaine prochaine pour une nouvelle édition de Réservoir Pop et pour découvrir ensemble d'autres nouveautés pop-rock. Je vous dis à très bientôt. Salut !

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0: fait dans mon rêve?
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